C'est Soari Kiniraga sur le 3.9 Lexington, Kentucky Media Lex Radio, votre mission Proudly African qui vous est présentée par Linda. Comme à l'accoutumée, vous le savez très très bien, on parle de l'Afrique, le paradis sur terre. Et la chanson, c'est Soari Kiniraga qui a été remixée par Zuba Ray, mais la chanson originale est de King James depuis le pays de Mille Collines, le Rwanda.

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C'est sur la chanson Katamtam de Bien-Aimé et Diamond Platinums qu'on clôture notre mission d'aujourd'hui. Je remercie tout le monde qui nous captait sur le 93.9 Middle X Radio et je vous donne rendez-vous la semaine prochaine. Bon week-end à tous. 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